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0: Quand c'est l'heure, et là par exemple, vous voyez? Eh bien c'est l'heure, bonjour les braves, et bonne journée avec Fip.
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Quelques notes égrenées à votre oreille pour un réveil tendre et doux. Pourquoi s'en priver ? Vous écoutez FIP en ce 4 mai, en ce lundi aujourd'hui. Très très bon début de semaine à tous, il est 7h.

Issue de la scène de Chicago, l'une des villes ô combien dynamiques côté musique aux États-Unis. C'était Gia Margaret, à l'instant sur FIP, cette compositrice multi-instrumentiste et chanteuse, oui, à nouveau. L'artiste est passée par deux albums totalement instrumentaux avant de revenir à la voix, au chant, qu'elle avait été contrainte de mettre de côté depuis 8 ans pour raison de santé. Mais c'est du passé et revoilà donc Gia Margaret, toute chantante, comme l'annonce son album Singing, dont nous écoutions cet extrait à l'instant. Un album feutré et délicat en sélection FIP ce mois-ci. Et Gia Margaret en concert. Ce sera dans un moment, on aura le temps de vous en reparler, mais bon, vous pouvez le noter dans vos tablettes. Gia Margaret en concert le 12 septembre à Paris.

C'est vrai qu'elle a pourtant un parfum de dimanche, cette chanson Monday, Monday à l'instant. Et ce sera plutôt Tuesday, Wednesday, mardi et mercredi qu'auront lieu les demi-finales de la Ligue des Champions. Notamment mercredi, oui, pour les accros, les gagas, les dingos du ballon rond. Match retour du PSG contre le Bayern de Munich après le spectaculaire match aller la semaine dernière. Ça valait bien un petit échauffement, un titre instrumental bien rythmé, bien motivé, oui, sur le même thème. 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

À quasi 8 heures, vous écoutez FIP, votre Mary Poppins, qui ne sort jamais sans toute sa discothèque dans son sac, sans oublier son canapé, bien sûr, ni son parapluie aujourd'hui, hein. On ne va pas se priver d'une petite envolée.

Philippe, on met les voiles à présent, le thème mer Méditerranée. Et pour l'occasion, Vincent Van Gogh nous rejoint face à la Grande Bleue, non pas avec son pinceau, mais avec sa plume. La Méditerranée a une couleur comme les maquereaux, c'est-à-dire changeante. On ne sait pas toujours si c'est vert ou violet, on ne sait pas toujours si c'est bleu, car la seconde après, le reflet changeant a pris une teinte de rose ou de gris. Vincent Van Gogh à son frère Théo dans l'une de leurs nombreuses lettres, ici en juin 1888. Et en mai 2026, plus qu'hier et moins que demain, musique sur la palette de Philippe.

Another Taste, à l'instant sur FIP, le collectif néerlandais. Et pour ce nouvel album, ils ont adopté une démarche à contre-courant du numérique. C'est un album travaillé en analogique, enregistré sur bande magnétique, à l'ancienne. Avec toutes les imperfections qui accompagnent ce processus, avec toute la vie qui s'y est glissée, malgré et bon gré eux aussi, peut-on dire. Alors, du son organique chaud et vivant, côté funk, boogie et disco, ça groove. Another Taste. Et ça a un petit goût de reviens-y. L'album est en sélection FIP ce mois-ci. Nouvel et deuxième album du groupe, l'album Another Taste 2. Et si vous avez la chance d'être à Palerme, en Italie, début juillet, ne les ratez pas. Another Taste en concert le 5 juillet prochain à Palerme. C'est leur seul concert à venir annoncé pour le moment.

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dans Bobby Darin, un extrait de la bande originale du film La Boule les Pins. Un chouette petit film du dimanche soir. Et oui, on est lundi, c'est vrai, le film est néanmoins disponible en replay en ce moment. L'occasion de voir, de revoir ce joli portrait de l'adolescence à la fin des années 50, avec Nathalie Baye, magnifique, toujours. Pour voir aussi Jean-Pierre Bacri avec des cheveux et Vincent Lindon avec des tablettes de chocolat. Le film a été réalisé en 1989. La Boule les Pins, le film de Diane Curis, est en replay jusqu'au 21 mai sur arte.tv.

Sur ce Come Dancing, à présent, ben oui, venez donc danser du côté de Nîmes, bientôt. Le rock, le hip-hop, la pop et les musiques électroniques aussi, les musiques dites indépendantes, y ont leur festival. En juin, à Nîmes, This Is Not A Love Song, un festival qui porte le nom d'une célèbre chanson de Peel, This Is Not A Love Song, avec donc à l'honneur curiosité et rencontre musicale, les 5 et 6 juin prochains, pendant deux soirées, de 18h à 2h du matin, le festival proposera une trentaine de concerts sur 4 scènes différentes, en intérieur et en extérieur, dans le jardin éphémère de Paloma, à Nîmes. Et si vous voulez en savoir davantage et prendre un peu la température, direction fib.fr, le 7 avril dernier, le directeur du festival Fred Jumel est venu vous donner un bel aperçu du festival, accompagné du jeune groupe de rock alternatif américain Bridget Calls Me Baby pour une session live. La spéciale This Is Not A Love Song est en réécouté podcast sur fib.fr.

Elle porte si bien son petit nom de scène. On a toujours la banane avec Bonnie. Bonnie Banane à l'instant sur FIP. Et pour ce qui est de saison dans l'assiette, c'est le début des délices. Fraises, rhubarbe, pamplemousse, bientôt cerises. Côté légumes, ce mois-ci, asperges, courgettes, salades et épinards, entre autres. On peut aussi ajouter les artichauts, le concombre ou encore les radis. Et avec FIP, eh bien, on a déjà la pêche. Et encore, attendez voir avec ce petit crescendo, là, à partir de 2 minutes écoulées dans le morceau environ. Écoutez voir, ça donne la patate.

0: Où?
1: Où? Où ça? Bah, sur FIP, voyons donc, bien sûr. Du riff IFI sur FIP. Vous avez entendu ça? Le riff de Smoke on the Water, repris par Sleaford Mods d'abord. Suivi de Senior Coconut avec la cover du morceau. Et puis Claude Nougaro à l'instant, qui reprenait donc aussi ce même riff du morceau original de Deep Purple. Smoke on the Water, une chanson qui relate l'incendie lors d'un concert de Frank Zappa au casino de Montreux, ouais, avec la fumée qui s'est répandue sur le lac. C'était en décembre 1971. Et 55 ans plus tard, eh bien ça se confirme, il n'y a pas de fumée sans FIP.

Le grand air, la mer, la musique, what else? Et du côté de la ville de Sète, cette équation merveilleuse se résout chaque année au cœur de l'été. Et 6 soirs durant, avec Fiesta Sète au Théâtre de la Mer, cet amphithéâtre en plein air qui s'ouvre comme un belvédère sur la Méditerranée. Des concerts avec la mer et l'horizon en toile de fond, des concerts à ne pas rater. Artistes internationaux et nouveaux talents seront au rendez-vous. Une très belle affiche encore cette année du 18 juillet au 3 août avec par exemple Roger, le chanteur et guitariste Carioca sur scène le 29 juillet. On l'écoute tout de suite sur VIP.

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chanteuse néo-zélandaise Aldous Harding sur FIP, de retour avec un cinquième et nouvel album, Train on the Island. 10 nouvelles compositions, 10 nouvelles destinations, cet album Train on the Island. Et pour le voyage intégral, retrouvez-la bientôt, Aldous Harding en concert à Rouen le 11 juin, Paris le 12 et Nîmes le 2 juillet. Avec donc Train on the Island, ce nouvel album dans sa besace, c'est une sélection FIP, on y reviendra.

Pas de doute dans la langue de Molière, no diggity à l'instant. Pas de doute, vous écoutez FIP et dans 3 minutes, il sera 10h15.

Allez, Zou, nous voilà partis ailleurs. Elsewhere. Elsewhere, c'est cet extrait du nouvel album du duo Nita Herskovitz, pianiste, claviériste et producteur, avec Daniel Dore, le multi-instrumentiste. Les deux comparses qui ne se sont jamais perdus de vue depuis leur premier projet duo il y a un an et demi. Au contraire, ils se trouvent et se retrouvent pour faire votre bonheur. Found and Found, c'est leur nouvel album. Le Moog est encore une fois de la fête. Le Moog, ce génial synthétiseur modulaire. Clarinette et guitare acoustique sont aussi au rendez-vous cette fois. C'est atmosphérique et planant, un bon trip, une jolie parenthèse dans laquelle vous êtes invité ce mois-ci, l'album est en sélection. On écoute.

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C'est ce week-end, la journée mondiale de l'orgue, le 10 mai prochain, une fête dédiée à la richesse et à la diversité du patrimoine des orgues, avec de nombreux événements samedi et dimanche dans les églises et cathédrales, des visites rapprochées autour des instruments pour la belle occasion, des concerts aussi bien sûr, avec par exemple à Strasbourg, samedi soir, le 9 mai à 19h à l'église réformée Saint-Paul, un concert avec notamment du Bach au programme, un concert qui sera donc suivi d'une visite des deux orgues, l'orgue de tribune et l'orgue de chœur de Saint-Paul à Strasbourg. Et une entrée libre comme l'air à cette occasion, ça s'impose. Pour les amateurs et curieux de musique et de patrimoine, vous pourrez voir sur le web aussi ce qui se passe près de chez vous, ailleurs en France et dans le monde, pour cette belle journée mondiale de l'orgue ce week-end. Voilà pour le tuyau, ça souffle et que ça roule avec FIP. Très belle fin de matinée à tous.

Clin d'œil à certains Lemship, votre émission cinéma du dimanche où le 7e art vous est raconté en musique. On prend les films par leur BO, de quoi plonger dans l'univers de grands réalisateurs, acteurs, compositeurs. Vous avez pu croiser cette saison Abdel Malik et Shakespeare. Vous avez également rencontré Isaac de Boncollet, Claude Sauté. On a fait un hommage aux femmes blondes au cinéma. Et bien hier, cette fois-ci, vous aviez rendez-vous avec l'écrivain et réalisateur Guillaume Niclou. Une émission à réécouter sur FIP.fr bien sûr, et ici on continue en BO avec la bande-son du mariage collectif signé Jean-Pierre Mirouze.

Un mélange indécent, voire incandescent, de rythmes afro-cubains, des lignes de basse ultra-funk et des jeux de mots ludiques. Et voici quelques ingrédients qui composent la recette de Charlie Chimmy, qu'on écoutait à l'instant. Disco Chimmy, un album à découvrir en sélection pendant tout le mois sur FIP.

Symbole de liberté, de rêve et d'aventure, on s'offre une virée en décapotable sur Chip. Alors, figurez-vous que rêver de conduire un cabriolet serait synonyme d'une liberté d'esprit sans limite, le souffle de l'inconscient pouvant laisser libre cours à son imagination avec le cerveau à l'air. Et ouais, ça paraît logique, on essaie, on part en course-poursuite.

D'Azimut, nouveau mois, nouvelle sélection, on s'apprête à rejoindre la voix de Yacine Nana sur Chip, encore le prolifique label suisse Bongo Joe qui est allé fouiner, chercher, dénicher 8 titres de ce chanteur mauritanien qui faisait les belles heures mélodiques de son pays dans les années 80. Avec sa famille, il a toujours eu à cœur de mêler la musique saharienne au funk, au dub et à la new wave. Le voici réhabilité, on l'écoute en sélection sur Chip.

On part avec une anthologie sur Sip, main dans la main avec Pierre Henry, compositeur de musique concrète et expérimentale. Il y a des cloches, des flûtes, des cuivres et un ensemble rock. Entendez guitare, basse, batterie. Bienvenue dans la messe pour le temps présent.

Voyou, Voyou, le bassiste, le guitariste, le trompettiste, Voyou, le compositeur et le chanteur, lui qu'on suit depuis ses débuts, il y a bien des années, on était même dans les coulisses de son premier Olympia. Ici, toujours inspiré par une figure qui le suit et poursuit, j'ai nommé Henri Salvador. On écoutait donc la version Voyou de Syracuse sur FIP.

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Henri Rousseau, l'ambition de la peinture, une exposition accueillie en ce moment au musée de l'Orangerie à Paris. Le douanier Rousseau, mis à l'honneur dans un projet monographique qui revient sur le parcours et les œuvres des

Science de l'enchaînement, on rejoignait Yeray Cortés Sirship, celui que l'on surnomme le prodige du flamenco. Il vient de sortir un album populaire, un opus dans lequel il rend hommage à sa compagne, la chanteuse Tania Garcia. Alors le chanteur, producteur et musicien espagnol a mis en musique tous les sentiments qu'elle lui inspire, et ils sont nombreux. Un petit shot d'amour à découvrir en sélection Sirship.

Il est minuit sur FIP. Enfin, c'est pas moi qui le dis. Non, c'est Brigitte Fontaine, une artiste singulière, fantasque, une chanteuse, autrice, compositrice, interprète, parolière, dramaturge, écrivaine, poétesse, comédienne, bref, une insoumise qui s'est créée une place véritablement à part dans l'univers de la chanson française. Et depuis le 1er mai, elle nous fait entrer dans la nuit, ou peut-être commencer la journée, voyez ça comme vous souhaitez, avec quelques mots, quelques haïkus ou loufoqueries distillées chaque jour à minuit, ici même sur FIP.

Un moment à retrouver la poésie et la symphonie de Claude Debussy sur FIP Children's Corner, littéralement le coin des enfants, la première des six pièces qui forment cette suite qu'il a imaginée pour piano solo. Il l'imagine entre 1906 et 1908, une suite dédiée à sa fille Claude Emma, qui avait alors 3 ans et qu'il appelait Chouchou. On écoute Nelson Freire à l'interprétation.

À l'instant, la jeune française, avec son piano et ses synthés, s'en est allée enregistrer une quinzaine de chansons à Montréal. Des textes qu'elle a écrits, une musique qu'elle a composée, une écriture plutôt poétique sur des thématiques introspectives. Voici quelques indices avec son album « Feu de bois » à découvrir sur FIP.

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Là encore, bientôt une nouvelle édition du Bon Air Festival, toujours lové dans l'antre de la Friche de la Belle de Mai à Marseille. Un rendez-vous, on va dire, incontournable des musiques électro, entre scènes locales émergentes, artistes internationaux renommés. Voici quelques noms inscrits sur cette future affiche. Il y aura la House Vintage et le disco ésotérique de Palmstrax. Il y aura la fusion de Zenzile et Hightone, nommée Zentone, qui navigue entre dub et électro. Et puis il y aura aussi la DJ parisienne et new-yorkaise Miley Cyrus qui mêle elle électro et punk. Tiens, nous on prendra de l'avance puisqu'elle sera au platine de notre Transfip Express. Ce sera ce vendredi, le 8 mai, à partir de 22h.

Oh, dulce, dulce mía, cambió la primavera. 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Et ça continue comme ça, l'amour, versé dans les poèmes de Pablo Neruda. Il dit que chaque chose murmure l'amour. Et cette fleur aussi qui apparaît entre les pierres, rouge, fraîche, comme un baiser. Un coquelicot entre vos lèvres. Vous écoutez Fibiler, 3 heures passées de 2 minutes.

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Voici la BO d'un film sans images dans les sélections de FIP. En mai, la bande originale du film imaginaire d'Aurélie Muller, imaginée par Vilain Tigre, un nom de scène d'Aurélie Muller, multi-instrumentiste, qui fut tout d'abord monteuse, et notamment sur le film des frères Dardenne, Rosetta. La trajectoire ouvre l'album que l'on écoute ici, à découvrir les clips de ses morceaux en page sélection FIP.

Je suis nue, j'ai juste sur moi un slip en pilou-pilou, cette matière un peu éponge. J'aime bien, c'est doux. Il est jaune, jaune canari, avec deux petites bandes de couleurs sur les côtés. J'ai à peu près 5 ans, c'est le printemps ou le début de l'été. Il fait beau, il fait chaud. Jusqu'au 31 mai, tous les dimanches, lundi, mardi, au théâtre de Belleville à Paris. Ensuite, tout Avignon, au théâtre 11. Défoncé est inspiré du récit autobiographique de François Créton. Fuck off, les années 80. Confronté dès l'enfance à la violence, devenu un homme en rupture, puis en reconstruction, cocasserie et pudeur se mêlent à l'intensité et à l'urgence de dire. Défoncé, un parcours cabossé dès l'enfance, quand la vie déraille trop tôt, quand on devient la proie de ceux que la société continue de valider. Un témoignage brut, précieux, traversé par le sexe, la drogue et le rock'n'roll. Ces emblèmes d'une génération en rupture qui ont servi d'exutoire, de refuge, parfois aussi destructeur que ce qu'ils permettaient de fuir. Le rock, le punk, comme pulsation de survie, comme dernier bastion de liberté pour des enfants et des adolescents fracassés par le réel. C'est aussi l'histoire de la prise de conscience, comprendre ce qu'on a vécu, le nommer, le raconter, puis un jour, tenter de s'en sortir, rater, recommencer et parfois réussir, tenter d'exister mieux. Défoncé, c'est aussi des histoires d'amitié, de paternité, de premier amour, d'amour et des souvenirs. Dans sa vie, François écoute la musique, comme certains prennent un calmant, un réconfort pour calmer ses fantômes qui parfois remontent. Elle est sa mémoire, son échappatoire, une émotion pure. C'est au théâtre de Belleville, à Paris. Fippo recommande vivement ce témoignage contrasté, intitulé « Défoncé ».

Face au miroir, vous dessinez le dernier trait sur vos paupières. Le corps de la femme est à la fois gloire et tombeau. Corvée et extase quotidienne, ce sont des kilos à perdre ou à prendre. C'est le teint clair à faire bronzer. Des seins trop gros ou trop petits, de la cellulite, des tonnes de crème, des couleurs pour maquiller les paupières, les lèvres, les cheveux. C'est une armoire et des tiroirs qui débordent de fringues. Le corps est notre première primitive adhésion à la vie, notre identité. Il prend beaucoup de place et beaucoup d'heures qui font des journées qui font des mois qui font des années. Le corps exige qu'on s'en occupe, qu'on le cajole, qu'on le transforme au gré des modes et des âges. Ce n'est pas une question d'hygiène, c'est beaucoup plus que ça. Extrait rien que pour vous, signé de la main de Katie Rouff. Fip vous recommande d'ailleurs son premier roman, On ne touche pas.

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Retour aux sources sur FIP avec Pet Shop Boys, duo le plus couronné de succès de l'histoire de la pop britannique, qui est de retour en France pour une date exceptionnelle de leur tournée Dream World, The Greatest Hits Live, le 1er juillet au Zénith à Paris, la Villette. Nous voici avec eux en 1984 et vous avez à peine un an, à peine une dent.

Patti Smith sur la route à l'instant. And This Is Not a Love Song, un festival de découvertes plein de nouvelles sensations et des coups de cœur. Le rendez-vous pour les amateurs de musique indé à Paloma, à Nîmes. Ce sera les 5 et 6 juin prochains, de 18h à 2h du matin, sur 4 scènes intérieures et extérieures. Vous avez du cœur, so take a ride with Phipps.

À presque 6 heures, ouvrez un peu le creux de votre main sans chercher à y lire quelque chose. La main s'ouvre et se ferme à la fois vive et douce pour prendre, donner, apaiser ou lutter. La chance, parfois, c'est une question de ligne. Fip vous lit sur les doigts plutôt que dans la paume de la main. Le pouce demande un intermède, une respiration affective, un chant de tendresse. L'index guette le malhonnête à son approche et pointe d'un air intelligent le résultat de nos peines, de nos égarements. Le majeur est le plus grand, le plus fort, et cesse tout dialogue en se déployant. L'annulaire fait le beau discrètement, il porte avec élégance l'anneau des amants qui se sont promis l'un à l'autre pour le meilleur et le pire. L'auriculaire garde ses secrets pour lui ou les exprime quand on le fait craquer. Il participe à la toilette réflexive du philosophe et du poète. Et par ailleurs, avec les ongles un peu plus longs, eh bien, on multiplie les chances de procurer des frissons, surtout quand il danse avec Fip en arrière.

Days sur FIP en musique. Et à partir de ce soir, la diffusion de la série fiction La Maison 7 Impasse Baudelaire de Camille Coller, réalisée par Cédric Ossir. Ce sera du 4 au 8 mai à 20h sur France Culture, 5 épisodes en ligne, ensuite sur le site. Et si les murs avaient des oreilles, qui mieux qu'une maison peut raconter l'intimité d'un foyer et les secrets de ceux qui l'habitent? Dans une meulière de banlieue parisienne se déploient les vies de trois femmes, de 1956 à 2025. Il y a Denise, qui règne avec joie sur son foyer moderne et emblématique des Trente Glorieuses, jusqu'au jour où elle se découvre enceinte d'un enfant dont elle ne veut pas. Il y a Eliane qui s'étiole dans un quotidien morne, mais découvre la sororité et un élan nouveau émis en militant pour l'avortement libre et gratuit. Il y a enfin Claire qui rêve de fonder une famille et affronte les protocoles de PMA, tout en se demandant si l'écriture et la création sont compatibles avec la maternité. Trois destins donc reliés par un lieu commun, la maison du 7 Impasse Baudelaire. Trois portraits de femmes dessinant en creux les bouleversements de la société, la fée électricité, le boom de l'électroménager et l'avènement du plat surgelé, en passant par mai 68, la contraception et l'avortement, mais aussi la modification de l'espace urbain et la gentrification de la banlieue, et puis plus largement aussi l'évolution du couple et des droits de la femme. Une fresque intime, domestique, nous rappelant combien le privé est avant tout politique. Réalisation fine de Cédric Ossir et Anne Sylvestre aussi comme empreinte avec sa chanson « Tu n'as pas de nom », participant au combat mené pour l'avortement à l'époque. Eh bien, passez par la voisine de FIP à partir de ce soir à 20h sur France Culture.

6h30, eh bien, il est la bonne heure, Sophie, pour s'accommoder à feu vif en ragoût fricassé, fricoton. Tâchez de ne pas rentrer trop tard, qu'on ait le temps de fricoter une petite cervelle au vin. Le fricot se met grossièrement cuisiné. Eh bien, entre deux portes aussi, comme c'est le printemps, il nous arrive de fricoter avec son voisin ou sa voisine de palier, l'histoire d'apprécier ensemble ce Far Side of the Moon.

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3: Grand reporter du jazz, notre programmateur du jour est allé balader ses oreilles aux quatre coins d'Europe la semaine dernière en quête de nouveaux frissons. Compte rendu, ce soir, de ses pérégrinations avec celui qu'Ahmad Jamal appelait Monsieur Institution. Bonsoir Alex Dutil.
4: Bonsoir Marjolaine, il aurait dû m'appeler Mister Diplomate.
3: Mais les deux fonctionnent parfaitement, on peut peut-être faire un prénom composé avec Institution Diplomate en guise d'Alex Dutil. Alex, vous êtes allé à Jazz EN qui est le grand rendez-vous international du jazz. Vous allez nous faire un petit feedback, comme on dit, nous raconter vos coups de cœur. Mais en attendant, c'est la tradition qui dit lundi dit album du club, qui est en réalité cette semaine un EP. Un EP de 4 titres qui est aussi court que magnifique, 20 minutes et 34 secondes de grâce absolue, de lévitation, offerte par un duo que forment le pianiste américain Chris Patichal et le chanteur sud-africain Vuyo Sotachi, qui est, je lisais ça cet après-midi, le premier vocaliste à s'être placé parmi les finalistes de la plus prestigieuse compétition de chant, à savoir celle qu'organise le Thelonious Monk Institute. Ce disque est magnifique, vraiment. Par l'audace, par la mise à nu, par la qualité d'écoute, il me rappelle un peu le duo que formaient Gene Lee et Aaron Blake. Je ne sais pas ce que vous en pensez, Alex.
4: En plus traditionnel, en moins déjanté. Et en tout cas, c'est un chanteur absolument magnifique. On a à première oreille l'impression que c'est une chanteuse.
3: Et oui, il a une voix.
4: Pas du tout. Vuyo, c'est un chanteur sud-africain. Il a eu aussi le prix du public au concours vocal de Montreux. C'est dire qu'il a, scéniquement, il a aussi un impact sur les gens quand il est là.
3: On a choisi pour démarrer cette soirée I Got It Bad Ain't That Ain't Good, standard de Duke Ellington, sublimé donc par Vuyo Sotachi et Chris Patichal. C'est tout de suite bienvenue au Club Jazz à Fip.

0: Il était ici même au club Jazz à Fip il n'y a pas si longtemps, le contrebassiste israélien, tout à fait. Je tilte parce que j'en suis absolument fan et il faut que je fasse très attention à ce que je dis sur Avishai Cohen, que j'aime trop fort. Avishai Cohen qui était
1: si
0: ici.
1: Si vous voulez être présidente du fan club, je veux bien être secrétaire générale.
0: Mais oui, mais j'essaye de pas trop crier mon amour à des artistes. On va avoir l'impression que j'ai des chouchous à force, mais c'est comme ça. Qu'est-ce que vous voulez ? On peut pas se refaire.
1: Mais quand on les aime bien et qu'on a des remarques à leur faire, ils les acceptent du coup.
0: Écoutez, quand il était là, ici même, c'était pour présenter son album Bright Light, album enregistré avec une sacrée équipe de musiciens en plus de son trio, mais il est de retour cette fois-ci à cette formule qu'il aime tant.
1: Le trio, et c'est un trio incroyablement jazz. C'est un back to jazz pour Avishai Cohen. Alors le disque va sortir à la fin du mois de mai avec un jeune pianiste de 22 ans. Il joue comme un dieu. Il est tout jeune, il s'appelle Itai Shimovich. Et comme tous les pianistes qu'a eu Avishai Cohen, on va retenir son nom très vite. Le batteur, lui, il est à la fin de la vingtaine. Eviatar Slivnik. Mais surtout, ils vont être d'ailleurs au New Morning cette semaine, à Paris.
0: Ce sera le 6 mai, très exactement.
1: Voilà, dans deux jours, après-demain. Et surtout, moi, ce qui m'a fasciné, c'est cette façon de revenir à la vérité du jazz, au swing et à l'improvisation.
0: Et pour cause, c'est un hommage à un de ses mentors, celui avec lequel il a débuté sa carrière, à savoir Chick Corea, à cet album qui s'appelle Eternal Child, l'a-t-on dit ?
1: Oui, c'est la seule composition d'ailleurs, Eternal Child, qui n'est pas de lui, qui est de Chick Corea. Et celle qu'on écoute là s'appelle My Bruise. Et quand je lui ai demandé, mais ça fait référence à quoi ? Il me dit, c'est pour le public japonais. C'est quand je joue un blues, ils disent que c'est un bruise.
0: On les embrasse alors, le public japonais s'il écoute le club Jazz à Fip.

0: All in Love au Club Jazz à Fip. Les amateurs, amatrices auront peut-être reconnu cette voix singulière qui est celle de Leonard Cohen. Alex Dutille, vous avez choisi de nous faire naviguer d'un Cohen à un autre.
1: Exactement, parce que lui est en train de naviguer du côté de Leonard Cohen, Avishai qu'on écoutait précédemment. Et là, ce qu'on vient d'entendre, c'est peut-être l'album le plus jazz de Leonard Cohen. Il date de 79, il s'appelait Recent Songs, avec pas mal, on l'entendait, d'instrumentistes qui ne sont pas habituellement dans son univers sonore. La guitare, oui, mais le saxophone ou la trompette, moins. Et si j'avais envie de vous le faire écouter avec une petite couleur jazz, c'est parce que Avishai, j'ai passé, il y a 15 jours, une semaine entière avec lui en studio, il était à Paris, où il enregistrait un album qui sortira courant 2027, dans un an à peu près, sur des poèmes que Avishai Cohen n'avait pas mis en... Leonard Cohen n'avait pas mis en musique. Et ils sont dans un recueil posthume de Leonard Cohen que son fils Adam a fait paraître après la disparition de son papa, même si Leonard avait travaillé à rassembler ces textes-là auparavant. Ça s'appelle The Flame. Ça se trouve chez tous les bons libraires et la version qui est vendue en France comprend à la fois le texte original en anglais et des traductions, certaines de la plume de Leonard Cohen lui-même, d'autres par un traducteur. Et Avishai Cohen s'est pris de passion pour ces poèmes qui ont beaucoup de profondeur, qui parlent de choses existentielles, qui parlent souvent de la mort, qui parlent des amours perdus, qui parlent du rapport à la nature, etc. Et pour les mettre en musique, il a composé 14 musiques sur 14 poèmes qu'il avait déterminés. Il a pris selon les jours où on se retrouvait en studio. Il y a eu un premier jour où Manu Katché était à la batterie. Le pianiste, c'est celui qu'on écoutait tout à l'heure, le petit Itaï de 22 ans. Dans la foulée, une fois que Manu Katché a fait quelques prises, c'est Marc Giuliana qui a été le batteur du reste des séances. Gretchen Parlato est venue mettre sa voix sur quelques-uns des poèmes, soit en faisant une voix back derrière la voix principale d'Avishai Cohen, dont le grain de voix est finalement assez proche de celui de Leonard Cohen. Et puis Gretchen, elle a eu aussi un titre entier à chanter. Il y a d'autres sur d'autres chansons, il chante les couplets, il lui fait chanter le refrain. Il y a eu un chœur de 7 voix, 5 voix féminines, 2 masculines, qui est venu aussi mettre des couleurs sur quelques-uns des titres. Et enfin, le dernier invité, ça a été le guitariste britannique qui était très, très, très attendu, qui a enregistré à plusieurs reprises pour ECM, dont le nom m'échappe à la seconde. Non, il est américain. Mais je vais vous le retrouver dans un instant. Et au fil des jours comme ça, on a vu l'album se nourrir et les pistes. Au début, il avait des maquettes avec juste un piano-voix, parce qu'il joue très correctement du piano aussi, Avishai Cohen.
0: Et il chante plutôt très très bien.
1: Voilà, et c'est devenu un hommage à Leonard Cohen. Alors, moi je m'étais dit, il va appeler ça Cohen on Cohen, mais pas du tout. Ça va s'appeler Unbiblical, sans référence à la Bible, si on voulait le traduire, parce qu'en fait c'est l'un des poèmes qui s'appelle comme ça, et c'est peut-être l'une des plages les plus réussies. Alors il va falloir patienter.
0: Oui, 2027 ça fait un peu long, vous nous en dites tellement bien là, Alex.
1: Mais comme Leonard Cohen est disparu au mois de novembre...
0: Le 7 novembre prochain marqueront les 10 ans de sa disparition.
1: Voilà,
0: hein, bien. Ouais,
1: et
0: c'est ça.
1: Du coup il y aura des singles. Il y aura 3 singles qui vont précéder la sortie du disque. On aura de quoi patienter. Et le premier qui est prévu sera le jour anniversaire de la disparition de Leonard Cohen.
0: Et en réalité, on a déjà...

0: de quoi patienter puisqu'il y a une très belle compilation qui est sortie en 2022 sous le label Blue Note.
1: Et ce qui est incroyable, c'est que celui qui avait produit cette compilation, d'hommage à Leonard Cohen, avec Gregory Porter,
0: Norah Jones,
1: Mavis Staples qu'on entend, ça a été produit par Larry Klein, qui avait travaillé avec Leonard Cohen, et pour ce futur disque, Avishai a fait appel à Larry Klein comme réalisateur de l'album. Il était là en studio et évidemment, la moindre couleur, il était le garant de sa justesse par rapport à Leonard Cohen.
0: On va prendre notre mal en patience, mais en attendant, voici déjà un extrait de cette compilation qui s'appelait Here It Is, A Tribute to Leonard Cohen. On écoute Mavis Staples et If It Be Your Way, vous voulez rajouter quelque chose?
1: Oui, avec un certain Bill Frisell à la guitare.
0: Un certain, qu'on avait déjà dans les oreilles, juste à côté de Charles
1: Un certain Emmanuel Wilkins. Oui. C'était un casting incroyable dans ce disque.
0: Allez, c'est parti.

0: On le disait en début d'émission, Alex Dutille, vous revenez tout droit de Jazz Ahead, qui est un salon international qui a lieu à Brême depuis 20 ans.
1: En Allemagne, oui.
0: Absolument, qui offre d'assister à des conférences. Et oui, ils ont dû fêter ça en grande pompe avec un certain nombre de showcases.
1: Alors, il y a des c'est un salon en même temps. Il y a des stands par pays, par label, par producteur et tourneur de concerts, etc. Donc, tout le monde professionnel du jazz est réuni là. Et puis, ça, dans la matinée, il y en a qui restent tout l'après-midi à discuter, avoir des rendez-vous, faire des affaires, etc. Et puis, l'après-midi, c'est des showcases. Mais moi, en 3 jours, j'ai dû en voir une cinquantaine. C'est 30 minutes à chaque fois. Et on passe de l'un à l'autre avec des choses dont on n'a jamais entendu parler. Et là, on entend 2 groupes allemands successifs qui ont été 2 coups de cœur pour moi. Le premier qu'on a entendu, c'était Sarah Decker. C'est la vocaliste qui avait à ses côtés une trompettiste qui s'appelle Heidi Bayer, qu'on avait découverte au studio 104 de la Maison de la Radio dans une formation de Julien Soro et Delphine Do. Elle vit à Cologne. Et puis, c'était singulier par l'instrumentation, voix, trompette, vibraphone, basse et batterie. Et puis, on entend là à l'instant Richard Koch, K-O-C-H, et sa formation Rays of Light, les rayons de lumière. Et c'est aussi singulier parce que lui, c'est un virtuose de la trompette, Richard Koch. Il est très jeune et il a à ses côtés une accordéoniste. Et c'est un quintet un peu plus classique, sauf que ce mélange de trompette virtuose et d'accordéon fait qu'on ne sait plus si on est dans un postmodernisme ancré dans les traditions populaires allemandes ou si c'est simplement eux qui vivent ça aujourd'hui comme une musique au premier degré. En tout cas, moi, j'ai adoré cette formation, Richard Koch.

0: Avant même d'écouter sa musique, quand on lit que les deux disques de chevet de la pianiste Lucia Rey sont à la fois The Art of the Trio de Brad Meldo et Seven Seas d'Avishai Cohen, on sait déjà qu'on va passer un bon moment. Et ça s'entend d'ailleurs dans cette introduction, dans cet ostinato rythmique.
1: Ben c'était pareil, ça a été une découverte pour moi. L'Institut Cervantes de Brême avait organisé le vendredi soir une série de 4 showcases dans leur locaux. Alors c'était un peu à l'extérieur du salon proprement dit de Jazzhead. Et comme je ne connaissais aucun des 4 groupes, et que l'Espagne c'est quand même un pays voisin, où on a vu apparaître Daniel Garcia ou Antonio Lissana récemment, qui sont des formidables musiciens, je me suis dit tiens, je vais aller voir ce qui se passe du côté de l'Espagne. Et ça, c'est la soirée s'était ouverte avec Lucia Rey et j'ai été immédiatement touché parce que le contrebassiste qui était là, qui s'appelle Ander Garcia, avait un béret basque sur la tête.
0: Ah,
1: et je me suis senti moins seul.

0: Le 5 février dernier, notre club Jazz à Fip était dédié à la scène belge, mais elle est tellement foisonnante qu'on a hélas pas pu parler de tout le monde. Merci donc, Alex, ce soir, de parler de la splendide musique de Lara Humbert.
1: Oui, elle est pianiste et compositrice, et elle a une formation avec un nom que j'adore, I'm Not Done Cooking, j'ai pas fini de cuisiner. Je trouve que c'est super quand on est une compositrice, c'est jamais totalement fini. Et alors elle, je l'ai pas vue en concert, dans les showcases, mais elle a fait partie des rendez-vous que j'ai eus. Je sortais d'un rendez-vous avec un autre musicien belge, bruxellois exactement, Camille Alban-Spring, qui m'avait fait un plaidoyer sur la créativité de la scène bruxelloise et la façon dont c'est une ruche où il y a une série de musiciens qui réunissent autour d'eux des projets complètement différents, qui passent de l'un à l'autre, etc. Et il me l'a vendu. Je me suis dit, si j'étais rédacteur en chef d'un magazine aujourd'hui, j'enverrais immédiatement quelqu'un ou j'irais moi-même me rendre compte à Bruxelles de ce qui se passe pour faire savoir que c'est une scène extrêmement créative. Et puis, je sors de ce rendez-vous et je tombe sur Lara Humbert qui me tient exactement le même discours, alors qu'ils ne jouent pas forcément ensemble l'un et l'autre. Et elle me tend le disque qu'on est en train d'écouter et elle me parle pareil de Adèle Viret, qu'on connaît bien, la violoncelliste qui vit là-bas, de Benjamin Sosereau, le guitariste, de Hélène Duré, la clarinettiste, et de toute cette génération de musiciens français qui sont allés s'installer à Bruxelles parce qu'il y a une fièvre de créativité. Et du coup, j'encourage mes consoeurs et mes confrères à faire le voyage et à nous rendre compte de ces jours de tout ce qui se passe là-bas.
0: Et
1: je pense que ça vaut le coup.
0: On encourage les auditeurs, auditrices à écouter la musique de cette octette splendide qui fait le grand écart entre Zappa et Debussy. Profitez, le morceau s'appelle Beauty Queen.

0: Ah non, on ne peut pas vous ouvrir le micro, vient de dire Denis Soula en entendant les premières notes de ce morceau que nous interprète Keith Jarrett. Hélas, il va quand même falloir qu'on en dise quelques mots, pas nécessairement de ce morceau, mais du spectacle que vous allez donner, Alex, samedi, qui vient au Bal Blomet dans le 15e arrondissement de Paris. Il s'appelle Une voix, 10 doigts. La voix, c'est la vôtre?
1: C'est celle de Keith Jarrett. En fait, ce titre, c'est le titre qu'on a donné à un livre qu'a publié un éditeur d'art, les éditions Virgile. 8 exemplaires vendus en galerie d'art et pas en librairie, au prix du marché de l'art. Et j'étais un peu frustré de savoir qu'il n'y aurait que 8 exemplaires, donc que 8 personnes qui pouvaient prêter l'ouvrage à d'autres. Mais c'est un ouvrage d'art au sens où il y a un ébéniste qui a fait un coffret, un ébène en forme de piano à queue à l'intérieur duquel le livre avec une couverture cartonnée se trouve, etc.
0: Bon. Avec de magnifiques photos également.
1: Et pour jouer le jeu de Keith Jarrett, quand cet éditeur m'avait commandé ce texte, j'ai fait comme lui pour ses concerts de piano solo. Je suis parti de rien. Si ce n'est des 6 interviews que j'ai eues avec Keith Jarrett en 30 ans d'écart, c'était tous les 5 ans, on se donnait rendez-vous et on ne parlait jamais de la même chose. Et donc je me suis dit, je vais faire comme lui, je m'assois devant mon ordinateur, je démarre le texte et puis j'arrêterai quand je estimerai qu'il est fini, comme lui a arrêté ses concerts. J'ai démarré à 9h du matin, ça s'est terminé à 14h30. J'ai envoyé le texte. J'ai pas fait comme lui, ne faisait jamais d'editing sur ses enregistrements. S'il y avait une note qui allait pas ou une phrase, il l'assumait. Alors j'ai corrigé des fautes de frappe. Si je mets un P à la place d'un D, je vais corriger. Aucune modification de syntaxe. Et puis j'ai décidé d'en faire une lecture publique pour en faire profiter plus que les 8 lecteurs du livre d'art.
0: Une lecture publique en très bonne compagnie.
1: Voilà, et je suis dans un train. Par hasard, je me retrouve à côté des rails Besson, entre Bordeaux et Paris. On a 2 heures à passer et on discute. Qu'est-ce que tu fais en ce moment? Qu'est-ce que tu fais en ce moment? Etc. Et je lui raconte ça, que je vais faire cette lecture publique. Et là, Erel, à ma grande surprise, que je croyais connaître, me dit, mais tu sais que c'est mon héros absolu, que j'arrête, si tu fais une lecture publique, je t'accompagne. À la trompette. Et là, je réalise que Jarrett, dans une interview, ce qui portait sur les quartettes, m'avait dit que si jamais il remontait un quartet, ça serait avec un trompettiste. Et du coup, j'ai dit à Erel, mais on va réaliser le fantasme que lui n'a pas réalisé. Et puis, après, on a convenu qu'un instrument rythmique serait important pour sécuriser le tout. Et c'est Jean-Philippe Viret, le contrebassiste, qui est le 3e larron. Donc c'est un trio aussi. Et il y a une lecture de ce texte avec des compositions de Jarrett ou des standards qu'il affectionnait qui sont reprises par Erel à la trompette et Jean-Philippe Viret à la contrebasse. C'est un spectacle qui fait 1h15, 1h20 avec des projections de photos. Je fais aussi écouter la voix parlée de Jarrett, des extraits de ses interviews, des petites séquences très brèves. Et quand on a titré ça Une voix 10 doigts, c'est parce que sa voix, quand il joue, a parfois gêné des auditeurs. On l'entend marmonner, on l'entend chanter, mais c'est plus fort que lui. Et il m'a eu dit que c'était évidemment sa 3e main, cette voix. Et quand il ne peut pas s'empêcher de la faire sortir, c'est que la musique est plus forte et que ça servirait à rien pour lui de le gommer. Et c'est pour respecter cette spontanéité. Et c'est notre seule date parisienne. On a déjà joué à Tourcoing, on sera en festival en Belgique cet été, à Nevers au mois de novembre, etc. Et voilà, je suis très content qu'il y ait une date parisienne et c'est samedi prochain.
0: Nous aussi, on est bien contents. Vous disiez que vous allez interpréter certains standards que Keith Jarrett affectionnait. Parmi eux, Autumn Leaves, c'est ce morceau avec lequel on va se quitter. Et une version bien particulière, Alex.
1: On est en 83 à la Philharmonie de Munich. C'est pour moi la plus belle version des feuilles mortes que je connais, des Autumn Leaves, dans toute l'histoire du jazz. Parce qu'après le solo de contrebasse du début, quand Jarrett démarre son solo, c'est à la verticale, c'est stratosphérique. Et il y a un lyrisme, un lâcher-prise absolument total. De temps en temps, je fais écouter ça à des jeunes musiciens dans les conservatoires pour leur dire « c'est ça le lâcher-prise, c'est tout oublier et laisser chanter ses doigts ». Voilà, il le fait dans ce Autumn Leaves de 83.
0: Merci d'avoir fait chanter la programmation du Club Joseph Hip Alex Dutille. Grand merci aussi à Denis Soula qui a réalisé ce club ce soir et à Florian Dittre qui l'a mixé. Kiss Jarrett, Autumn Leaves. Bonne soirée à l'écoute de FIP.

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Très belle soirée à tous.

Surfip après la douceur de Toco, une surprise chef avec Dreamer's Disease. 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

0: C'est une comédienne qu'on a vue et aimée plusieurs fois dans plusieurs rôles, dans plusieurs spectacles, de David Lescaut notamment, en Nina Simone, fracassante et puissante. Puis dans Une femme se déplace, autre spectacle de David Lescaut, de nouveau au Théâtre de la Ville, au Festival d'Avignon aussi, dans un cabaret signé Élise Vigier, autour d'Anaïs Nin. Et puis au Théâtre de la Tempête, dans son propre spectacle My Body is a Cage, entre théâtre cabaret et musical. Et c'est là qu'elle retourne dès demain pour nous présenter Musique en héritage, un spectacle qui prendra la forme d'une communion où nous sommes toutes et tous conviés autour des musiques qui font et fondent notre héritage. C'est son cas à elle, née en France de parents camerounais qui ne lui ont pas transmis leur langue, mais un patrimoine musical diffus, fragmenté, cantique en basse, musique traditionnelle enregistrée sur cassette, voix maternelle toujours, chansons, ce sont ces fondations secrètes qui forment l'histoire familiale, marquent l'enfance d'une matière et d'une manière singulière, unique. Elle s'interroge aussi sur ce qui restera lorsque ses parents ne seront plus là. Musique en héritage, voilà qui nous parle à tous. C'est à partir de demain jusqu'au 24 mai au Théâtre de la Tempête. Texte et mise en scène donc Ludmila Dabo. On réserve Dardar.
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In My Secret Life, Leonard Cohen, Forever, sur FIP. 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

Les touristes. Eh, les touristes. Quand ils arrivaient chez nous autrefois, nous croyions qu'ils venaient nous voir parce qu'ils nous aimaient bien. Et nous aussi, nous les aimions bien. D'ailleurs, c'était nos bienfaiteurs. De temps en temps, ils nous donnaient un peu d'argent, car ils étaient très généreux avec nous. Mais qu'est-ce que nous avons pu rire avec eux? Je vais vous raconter ça tout à l'heure, surtout si vous acceptez de chanter avec moi notre guerre.

C'était leur façon très drôle de nous donner de l'argent qui nous faisait rire. Ils prenaient deux ou trois pièces de monnaie. Et au lieu de nous mettre ça dans la main comme nous autres nous faisons lorsque nous offrons quelque chose, ils lançaient les pièces en l'air. Et pas dans notre direction, hein. Alors il fallait voir cette course au trésor. Petits et grands, enfants et adultes, nous nous précipitions joyeusement sur les pièces d'argent. Nos bienfaiteurs étaient joyeux, eux aussi. Ils riaient aux éclats. Et il y en avait même certains parmi eux qui étaient si heureux de nous voir heureux qu'ils prenaient des photos de la scène.

J'étais quand même à ce moment-là. Qu'est-ce qu'ils m'impressionnaient, les touristes? Ils étaient bien vêtus et ils se ressemblaient tous, car ils avaient la même façon d'arriver chez nous sans nous prévenir et aussi de quitter notre village sans jamais nous dire merci ni même au revoir. Dans le fond, ils étaient bizarres quand même. Hein. Mais surtout, ils étaient riches. Et dans mon tout petit fort intérieur, je me disais, quand je serai grand, je serai un touriste de profession.

Et je me disais encore dans mon tout petit fort intérieur, quand je serai touriste et riche, je vais voyager dans le monde entier et semer le bonheur en jetant de l'argent en l'air pour les autres gens. Vive le tourisme international.